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2: Mais vous savez, moi je crois pas qu'il y ait de bonnes ou de mauvaises situations. Moi, si je devais résumer ma vie aujourd'hui avec vous, je dirais que c'est d'abord des rencontres. Des gens qui m'ont tendu la main peut-être à un moment où je ne pouvais pas, où j'étais seul chez moi. Et c'est assez curieux de se dire que les hasards, les rencontres forgent une destinée. Parce que quand on a le goût de la chose, quand on a le goût de la chose bien faite, le beau geste, parfois on ne trouve pas l'interlocuteur en face, je dirais le miroir qui vous aide à avancer.

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0: c'est 9h à Paris, 7h en temps universel.
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0: L'heure du journal avec Fabrice Legrier. On revient avec vous, Fabrice, sur la rencontre entre Donald Trump et le président libanais Joseph Aoun, hier à Washington.
2: Rencontre et visite qui suscite des réactions assez variées, comme nous l'expliquera notre correspondant à Beyrouth. Donald Trump a dit vouloir beaucoup aider le pays, mais il a rappelé ses exigences, tandis que les États-Unis ont par ailleurs mené de nouveaux bombardements sur l'Iran ce matin. Une colère qui ne faiblit pas en Inde, celle des étudiants du parti des cafards, qui exigent toujours la démission du ministre de l'Éducation après des fraudes aux examens. Le chef de l'opposition, Rahul Gandhi, a lui été arrêté quelques heures après avoir réclamé le départ du Premier ministre Narendra Modi. Reportage à New Delhi à venir, où la tension reste très vive. Pas de manifestation de l'opposition en République démocratique du Congo aujourd'hui. Elle était initialement prévue pour défendre la Constitution, mais le président Félix Tshisekedi a promis l'ouverture prochaine d'un dialogue national. Revendication des opposants, c'est notre dossier du jour. Nous retrouverons notre correspondante Pauline Azidi à Kinshasa. Et nous serons aussi au Canada, en proie à de gigantesques incendies. Près de 3 millions d'hectares sont partis en fumée. S'est donc entretenu avec Donald Trump hier à Washington. Première visite d'un président libanais depuis 2009. Visite qualifiée d'historique par les uns, vivement critiquée par les autres. Une rencontre qui a fait remonter à la surface les profondes divergences qui fracturent la classe politique et la société libanaise. Le président américain a insisté sur le retrait du Hezbollah dans le sud du Liban et sur la surveillance de ce qu'il a qualifié de zone pilote sécurisée. Paul Ralifet.
3: Deux Libans qui naviguent dans des directions opposées. C'est l'impression qui se dégage après avoir observé les réactions à la visite du président Joseph Aoun aux États-Unis. Ceux qui sont alignés sur les choix des autorités libanaises de prendre le pari américain, qui consiste à négocier directement avec Israël et à désarmer le Hezbollah, ont naturellement applaudi à la visite de Joseph Aoun. Le quotidien Nida al-Watan, proche de la droite chrétienne, a qualifié la rencontre de la Maison-Blanche de sommet de la souveraineté et de la paix entre un homme libre, Joseph Aoun, et le leader du monde libre, Donald Trump. Sur l'autre bout de l'échiquier, Al-Akhbar a exprimé doute et scepticisme. Le journal proche du Hezbollah a estimé que les résultats de la visite de Joseph Aoun n'étaient pas à la hauteur des attentes affichées par les autorités libanaises. Le quotidien francophone L'Orient le Jour, bien que très critique à l'égard du Hezbollah, s'est montré nuancé. Le journal évoque la poursuite des pressions visant à obtenir le désarmement du Hezbollah sans pour autant évoquer un retrait israélien à ce stade. Cette fracture se manifeste dans les réactions politiques, dans les médias et sur les réseaux sociaux. Paul Khalifeh, Beyrouth, RFI.
2: Et le Liban qui annonce à l'instant vouloir obtenir un retrait israélien global, c'est ce que vient de dire son premier ministre depuis le sud du pays.
0: Les États-Unis ont mené des frappes contre l'Iran pour la 11e nuit consécutive.
2: Washington qui continue de viser des sites stratégiques iraniens et Donald Trump assure que ce n'est pas fini. Le président américain menace notamment d'attaquer très bientôt un complexe nucléaire souterrain dans le

0: centre du pays. Il s'agit aussi d'empêcher Téhéran de contrôler le détroit d'Ormuz, contrôle qui créerait un dangereux précédent avec des conséquences au-delà du Moyen-Orient. C'est ce qu'a déclaré le secrétaire d'État américain Marco Rubio ce matin.
1: En Ukraine, son départ a été réclamé depuis plusieurs jours par les manifestants. Oleksandr Serski a été limogé de son poste de commandant en chef de l'armée.
0: Et Volodymyr Zelensky a nommé à sa place un jeune général, Mykhailo Drapaty, bien plus populaire. Son nom était scandé depuis plusieurs jours par les manifestants. Une manière pour le président ukrainien de tenter de calmer la grogne déclenchée par le remaniement gouvernemental et notamment le limogeage du ministre de la Défense, Mykhailo Fedorov.
1: Autre mouvement de contestation, Fabrice, en Inde, et la colère ne faiblit pas.
0: Dernier élément en date hier soir avec l'interpellation musclée de Rahul Gandhi, figure de proue du parti du Congrès qui a appelé à la démission du Premier ministre Narendra Modi. Pendant ce temps, les étudiants du parti des cafards, symbole du ras-le-bol de la jeunesse indienne, continuent de camper tout près du Parlement. Ils réclament le départ du ministre de l'Éducation après les fraudes massives aux examens nationaux. Après la marche de lundi et une riposte policière qui a fait autour de 180 blessés, cette contestation persiste malgré tout. Au reportage Abdullah Erali.
2: Malgré la répression de lundi, la colère des jeunes ne faiblit pas à New Delhi. La marche vers le Parlement a marqué un tournant dans cette mobilisation lancée il y a un mois sur les réseaux sociaux par le parti des cafards. Shivani, étudiante en droit, a bravé les barrages policiers.
3: La marche vers le Parlement, il fallait la faire. Le but, c'est d'exiger la démission de Dharmendra Pradhan. Le système éducatif a énormément souffert sous sa direction.
2: Sur la place de Jantar Mantar, au cœur du quartier politique, la foule continue de résister à l'interdiction policière. Jour et nuit, la protestation s'organise. Mani, 68 ans, est venu observer cette mobilisation.
4: Les jeunes demandent des choses tout simples et je pense que le gouvernement devrait céder. C'est capital pour l'éducation et pour l'avenir du pays. Vous pouvez le voir, il y a surtout des jeunes ici.
2: Des visages lisses mais déterminés, comme Tanu, 17 ans. Elle est revenue sur place ce matin malgré les violences de la veille.
5: Je manifeste pour une meilleure éducation et les récentes fuites de sujets d'examen posent tellement de problèmes aux étudiants, aux profs, aux parents. On a aussi beaucoup de jeunes qui se suicident. La situation est vraiment désespérée.
2: Issus de la classe moyenne instruite, ces jeunes bousculent l'élite indienne. De Bollywood aux écologistes, les soutiens se multiplient. Abdullah Erali, New Delhi, RFI.
1: RFI 8h06 à Kinshasa, le dossier de ce journal consacré à la situation politique en RDC.
0: Les opposants congolais ne seront pas dans les rues ce mercredi. La plateforme C64, qui regroupe plusieurs partis d'opposition, avait programmé une manifestation pour défendre la constitution. Mais depuis, la présidence a annoncé l'ouverture prochaine d'un dialogue national. C'est d'ailleurs l'une des revendications des opposants. Dialogue confié aux confessions religieuses qui ont à leur tour demandé à C64 d'annuler la mobilisation. Paulina Zidi, vous êtes notre correspondante à Kinshasa. Chassa, bonjour.
6: Bonjour.
0: Paulina, requête acceptée et une marche reportée donc.
6: Oui, il aura fallu plusieurs réunions, plusieurs heures de discussion pour que les partis qui composent ces 64 se mettent d'accord et reportent leur mobilisation. Les discussions ont parfois été houleuses, c'était chaud, confirme un opposant. Le but était de donner un gage de bonne volonté à la médiation religieuse tout en ne démobilisant pas les militants. Cette vigilance, selon l'opposition, passe par cet ultimatum fixé au président et aux églises. Ce dialogue doit être convoqué avant le 15 août. Pas d'action à prévoir d'ici là, sauf si tempère un cadre de parti, le pouvoir venait à faire des provocations. Une des lignes rouges serait par exemple la promulgation de la loi référendaire qui ouvre la porte à un changement constitutionnel.
0: Et est-ce que l'on sait déjà quelle forme va prendre ce dialogue national ?
6: Alors officiellement, le dialogue sera inclusif avec les filles et les fils du Congo. Officieusement, cette annonce est le fruit de nombreuses discussions entre les responsables religieux et la présidence. L'inclusivité a été au cœur de ces échanges. Tous les camps devraient pouvoir être représentés. Reste à savoir à quel niveau et par quelle personnalité. Est-ce que ceux qui ont pris les armes contre le pays vont être conviés ? Ça reste en débat. Tout comme le lieu où ils devraient être organisés. On sait que le pouvoir tient à ce que ce soit Kinshasa. Mais certains membres de l'opposition estiment que le climat politique ne permet pas de discussion en RDC. Plusieurs options sont donc sur la table. La capitale congolaise, mais aussi Brazzaville ou Luanda. Ce dialogue, c'est un pas dans la bonne direction pour le chercheur Trésor Kibangula, mais il y a encore beaucoup de réglages à faire.
0: Et quelles sont les réactions en RDC depuis cette annonce présidentielle ?
6: Il n'y a pas d'unanimité chez les opposants. C64 a fait un pas en avant en reportant la marche, mais cette décision fait débat. Pour cette Kikuni de Sauvons la RDC, une plateforme initiée autour de l'ancien président Joseph Kabila, l'annulation de la marche est une erreur. Sur le dialogue en lui-même, Ferdinand Cambéré, secrétaire permanent adjoint du PPRD, donc le parti historique de Joseph Kabila, salue l'organisation de ce dialogue, mais dit rester vigilant quant aux modalités. Et puis les dirigeants de la FCM23, ce groupe armé qui contrôle une partie de deux provinces de l'Est du pays, rejettent, eux, ce dialogue. Rappelons que des discussions sont en cours entre Kinshasa et la rébellion dans le cas du processus dit de Doha.
0: Dossier signé Pauline Azidi, que vous pouvez également retrouver sur notre site RFI.fr et qui sera au cœur d'appels sur l'actualité présenté par Chantal Laureau à partir de 8h10 TU sur RFI.
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1: Et c'est une première en Europe. La France va interdire les réseaux sociaux aux moins de 15 ans.
0: Proposition de loi définitivement adoptée par le Parlement hier. C'était l'une des priorités d'Emmanuel Macron avant la fin de son mandat. La mise en œuvre est prévue dès septembre. Parlement qui a également adopté la loi d'urgence agricole dont l'un des volets réautorise l'utilisation de deux pesticides. La ministre de la Transition écologique, Monique Barbu, y était opposée et elle annonce à l'instant remettre sa démission.
1: La classe politique française qui par ailleurs soutient unanimement le maire d'Alès, menacé par la DZ Mafia.
0: Christophe Revinck, il est le maire de cette petite commune de 46 000 habitants située à l'ouest d'Avignon. Lundi soir, il a dû être exfiltré en urgence de son domicile en raison de nouvelles menaces de mort émanant du groupe de narcotrafiquants. Et pour beaucoup d'élus, un cap vient d'être franchi. Selon les tendances politiques, la réponse préconisée n'est pas la même, Raphaël Delvolvé.
8: Cette fois, ce n'est pas Marseille, mais Alès, une ville moyenne visée depuis un an par les narcotrafiquants, Laurent Nunez, le ministre de l'Intérieur.
9: Alès est un lieu où les Z-Mafia tentent de s'implanter.
8: Le premier flic de France affiche.

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0: Et l'Iran, le contrôle de la navigation à Hormuz, reste un point de contentieux majeur entre les deux pays. Le Liban veut un retrait israélien global, déclare son premier ministre, alors que l'armée libanaise a commencé à se déployer dans le sud du pays. En Ukraine, un nouveau commandant-chef de l'armée, le président Zelensky a nommé le populaire commandant des forces interarmées, Mihailo Drapati. En France, le vote au Parlement d'une mesure controversée sur les pesticides pousse à la démission la ministre de la Transition écologique. Les attaques de drones et de missiles sont quotidiennes au Kurdistan irakien depuis la reprise des hostilités entre les États-Unis et l'Iran. Elles ont poussé les exploitants de gaz et de pétrole à suspendre leurs activités. Les prix à la pompe n'ont cessé de flamber ces dernières semaines. Le gouvernement régional a promis de plafonner tous les types d'essence et il vient d'annoncer que les stations-service recevront de l'essence subventionnée. Un reportage à Erbil dans le Kurdistan irakien de Marie-Charlotte Roupi.
1: Au lendemain de l'annonce du gouvernement régional, la majorité des stations essence sont fermées ou désertes. Elles affichent encore 1350 dinars irakiens le litre d'essence, soit 90 centimes d'euros. Alors, les automobilistes se rabattent sur les quelques stations qui distribuent le carburant subventionné par le gouvernement local. Il est vendu à 50 centimes d'euros le litre, soit presque moitié moins cher.
2: À l'époque, avant la guerre, on consommait un peu d'essence privée parce que les prix n'avaient pas autant augmenté.
1: Explique Bilal Abdelkarim, chauffeur de minibus dont le plein quotidien est devenu 16 euros plus cher en quelques semaines.
2: Il était à 850 et maintenant c'est à près de 1400 le litre. On est obligé de venir faire la queue ici, sinon on ne peut pas faire le plein.
1: La suspension des activités de plusieurs exploitants pétroliers par crainte d'attaque sur les infrastructures énergétiques a fortement réduit l'approvisionnement du marché privé. Les autorités kurdes ont donc ordonné lundi soir le plafonnement des prix pour tenter d'enrayer cette hausse à la pompe. Les stations qui n'ont pas pu s'adapter n'ont simplement pas ouvert. Najat Gardi, chauffeur de taxi, est fatigué de subir chaque regain de violence dans la région.
3: Maintenant, on peut travailler un jour et le suivant, on doit faire la queue pour de l'essence. C'est un vrai problème parce que nos revenus dépendent de ça.
1: En parallèle, la baisse de la production de gaz complique aussi le quotidien des habitants avec des coupures d'électricité régulières au Kurdistan irakien. Marie-Charlotte Roupi, Erbil RFI.
0: Déjà 11 nuits de frappes américaines en Iran et rien ne va dans le sens d'un apaisement au Moyen-Orient. Le système de défense anti-aérienne a été activé la nuit dernière à Téhéran après l'annonce par les États-Unis d'une nouvelle salve de frappes contre des cibles militaires. Donald Trump a prévenu qu'il n'en avait pas fini avec la guerre, une guerre dont le coût s'envole. Le secrétaire américain à la défense estime qu'elle a déjà coûté à son pays 37,5 milliards de dollars, en hausse de près de 30% par rapport aux derniers chiffres. Le ministre a aussi défendu au Sénat une demande du gouvernement d'une rallonge budgétaire de 67 milliards de dollars pour le Pentagone. Le Liban veut un retrait israélien global, déclare son premier ministre Nawaf Salam, depuis le village du sud où l'armée libanaise s'est déployée hier. Déclaration au lendemain de la rencontre entre le président Aoun et Donald Trump à la Maison Blanche. Le président libanais a insisté sur la nécessité d'un retrait israélien total permettant d'avancer dans la mise en œuvre de l'accord cadre conclu le mois dernier sous l'égide de Washington. Mihailo Drapati, c'est le nouveau commandant-chef de l'armée ukrainienne. Le président Zelensky l'a nommé hier soir, plus d'une semaine après avoir remanié son gouvernement. Des manifestations avaient alors éclaté à travers le pays pour réclamer le retour de Mihailo Fedorov, le désormais ex-ministre de la Défense. Les précisions sur place de notre correspondante Emmanuel Chaz.
4: Mihailo Drapati est le choix du peuple. C'est l'homme de guerre que les manifestants souhaitaient voir au poste de commandant-chef à la place d'Oleksandr Sirski, dont ils réclamaient le départ, car selon eux, sa stratégie était dépassée et il ne respectait pas la vie de ses hommes. Drapati, lui, est un héros de l'Ukraine. Il est très respecté pour ses faits d'armes et s'est notamment illustré en 2014 pendant la bataille de Mariupol en libérant des otages dans une opération spectaculaire. Et depuis 2022, il a occupé plusieurs postes de haut commandement. Il est vu comme un réformateur ayant à cœur d'éliminer la corruption au sein de l'armée. Il était sorti de la réserve d'usage des soldats ces derniers jours pour soutenir Mihailo Fedorov en disant que si le ministre devait travailler en dépit du système et non pas grâce au système, cela signifiait que le système devait changer. En nommant Mihailo Drapati, Volodymyr Zelensky a accédé à l'une des trois requêtes du peuple. Le président a précisé avoir offert un poste d'importance à Mihailo Fedorov, mais ce dernier n'a pas encore commenté à ce sujet. Les manifestants, eux, attendent toujours son retour au ministère de la Défense. Emmanuel Chaz, Kiev, RFI.
0: Et j'ajoute que les autres...

0: Autorités russes font état d'un mort et de 15 blessés dans les dernières attaques ukrainiennes. Les drones ont notamment touché des entrepôts d'un géant du e-commerce dans le sud de la Russie. Très populaire sur place, l'entreprise de Wildberries a été ciblée pour la deuxième fois en quelques jours. En Inde, Rahul Gandhi, le principal chef de l'opposition, relâché ce matin après son interpellation en lien avec le mouvement de contestation appelé Parti des Cafards. Lundi, une manifestation réclamant des réformes ainsi que le renvoi du ministre de l'Éducation avait été violemment réprimé, au moins 180 blessés selon la police. Et maintenant du nouveau dans le domaine de la recherche en ligne. C'est aujourd'hui que Google lance en France sa fonctionnalité de résumé générée par intelligence artificielle. Pour faire simple, une recherche sur le moteur américain fait maintenant apparaître les principales informations dans une fenêtre en haut de la page de résultats. Pratique, mais certains s'interrogent, notamment dans les médias. Aurélien de Vernoy, expliquez-nous.
1: Alors, jusqu'ici, vous savez comment ça marche, Gilles. Google fournissait une liste de liens permettant de trouver des informations sur le sujet qui vous intéresse. C'est le principe du moteur de recherche. Avec cette fonction résumé IA, c'est un changement de paradigme pour certaines entreprises de presse, car les revenus publicitaires générés par l'audience sur les sites de ces médias sont susceptibles de s'effondrer, les internautes ayant désormais directement accès au contenu via le résumé IA. Le risque est particulièrement important pour la presse quotidienne régionale ou les sites spécialisés. C'est d'ailleurs pour cette raison que la France a bloqué pendant de longs mois l'autorisation de cette nouvelle fonctionnalité. Le géant américain a donc entamé des négociations, envoyant aux représentants des médias un courrier début juillet, assurant que l'apparition de leur contenu dans les résumés leur ouvrirait le droit à une rémunération par le système des droits voisins. C'est une sorte de licence d'utilisation, mais cela risque de ne pas suffire à compenser les pertes, car le résumé IA est d'une efficacité redoutable. Selon une étude du Pew Research Center aux États-Unis, les internautes sont deux fois moins nombreux à cliquer sur un lien lorsqu'ils ont accès au résumé fourni par Google.
0: Aurélien de Vernoy du service économie, merci à vous. En France, toujours le vote au Parlement d'une mesure controversée sur les pesticides pousse à la démission la ministre de la Transition écologique, Monique Barbu. Le Parlement a entériné hier le projet de loi d'urgence agricole comprenant la réintroduction à titre dérogatoire de certains pesticides autorisés en Europe mais interdits en France. Avant de conclure, un détour par le Tour de France. À 4 jours de l'arrivée à Paris, la 17e étape propose 175 km entre Chambéry et Voiron. Hier, au contre-la-montre individuel, le jeune Français Paul Sexas a confirmé tous les espoirs placés en lui. 4e de l'étape, 4e aussi au classement général. Pour le plus grand bonheur du public français, c'est un reportage d'Olivier Pron.
2: Avec Paul Sexas, c'est parti, on attend évidemment.
3: 19 ans, faire ce qu'il fait, c'est incroyable. Hein, la performance, le potentiel qu'il a. Quand on voit sur les courses qu'il a fait jusqu'à maintenant, pour moi c'est forcément un espoir pour le cycliste français.
4: Aldo, vous êtes d'accord avec ça?
5: Ah bah oui, tout à fait.
6: Hein. Et bah si Aldo confirme ce que dit son pote Jérémy, c'est qu'il y a forcément du vrai dans cette folle attente placée en Paul Sexas. Sylvie, panneau d'encouragement au pied, explique pourquoi.
7: Parce qu'il est français, parce qu'il se la pète pas et parce qu'il gagne.
6: Claire, net, précis, la folie polo est en marche depuis 17 jours sur le tour. Lucas, savoyard expatrié au Québec, est sous le charme du Lyonnais et voit grand.
8: Il est parmi les meilleurs et parmi Poggi, parmi Vingegaard et parmi Remco. Alors il faut lui donner une chance aussi. C'est que son premier tour. Alors allez, donne-lui une chance. Laisse-lui rouler, mais c'est sûr qu'il se fait un petit podium juste pour le fun. Là.
6: Mais à l'applaudimètre, tout le long du parcours, tout le monde veut lui donner sa chance. À commencer par Hugo, 14 ans, venu avec sa grand-mère. Un jour, Paul, c'est sûr, gagnera le tour.
9: Moi, je pense que ça arrivera un jour, sa victoire. Je pense qu'elle arrivera un jour.
6: Et la grand-mère, elle est fan de Paul Sexas aussi?
10: Peut-être de mon petit-fils, oui.
6: Une grand-mère, c'est d'abord fan d'un petit-fils avant d'être fan d'un champion de vélo.
10: Exactement.
6: Olivier Pron, Sexas Maniaque, Atonon, RFI.
11: Et le plus jeune coureur sur le tournoi.
0: Voilà, je vous retrouve à 13h pour un nouveau journal. D'ici là, 8 milliards de voisins avec vous, Emmanuel Bastide. Bonjour.
12: Bonjour Gilles Moreau. Prochain journal dans 50 minutes. Entreprendre en Afrique chez nous.
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0: Eh bien, bonjour à tous.
1: Bonjour.
0: Donc, aujourd'hui, on va vous parler d'une grande artiste peintre mexicaine.
1: Donc, il s'agit... Devinez qui ?
0: Peut-être la musique vous donne une piste, voilà. Tandis que vous donne une piste, voilà.

Calderón et González. Alors, cette artiste américaine est devenue un symbole nationaliste de son pays et du féminisme par ses nombreux autoportraits, transformant ses douleurs en art. Explorant des thèmes comme le deuil, la mort et l'amour, elle ne s'est jamais laissée définir par les autres sur son identité. Et pour elle, son art dépeint sa réalité et sa liberté. Alors, on va tout vous passer une petite musique là. Alors, j'ai pris toutes les musiques en fait qui étaient dans le, enfin sauf celle qui sert le tapis. Toutes les musiques sont issues comment du film qui a été fait, qui est sur Frida Kahlo, qui s'appelle Frida d'ailleurs, tout bêtement. Voilà. Donc, je vous propose d'écouter un premier titre qui s'appelle Cuyahcan and Variations.

0: très belle musique. Bon, on pourrait peut-être parler de la Maison Bleue déjà.
1: Ah bon, Maison Bleue.
0: La Maison Bleue. C'est l'actuel musée de Frida Kahlo, en fait, bah, qui est au Mexique. Hein, parce qu'effectivement, elle est américaine, mais particulièrement mexicaine. C'est le lieu de naissance et de mort de Frida Kahlo. Elle était née à Casa Azul et elle grandit dans une famille de quatre filles, quartier bourgeois de Coyoacán au sud de Mexico. Sa date de naissance réelle, c'est le 6 juillet 1907, mais en fait, elle a falsifié, enfin sans vraiment falsifier d'ailleurs, elle a volontairement décidé qu'elle, finalement, elle était née le 7 juillet 1910, parce que c'est l'année du début de la Révolution mexicaine, voilà. Mais c'était pas caché, enfin, on connaît, oui, elle n'avait pas cherché à masquer, juste, voilà. C'était symbolique, c'était politique, voilà.
1: Révolutionnaire. Et...
0: Alors après sa mort, bon, elle est morte le 13 juillet 1954, donc elle avait seulement 47 ans. Hein. Après sa mort, sa maison devient un musée rempli de peintures et d'objets d'art créés par elle-même, voilà, pour rendre hommage à la culture mexicaine.

0: sculpture qui était très très chère à son cœur. Alors Frida avait une santé quand même très fragile, hein. À 6 ans, elle est atteinte de poliomyélite, la polio comme on disait, donc une infection aiguë qui entraîne une paralysie en fait. La paralysie spinale infantile. Elle peut entraîner donc une paralysie surtout aux membres inférieurs, mais pas toujours que. Et toute sa vie, en fait, Frida Kahlo va souffrir d'une jambe droite atrophiée. Son pied arrête de grandir. Enfin voilà, donc elle mettait des grandes jupes très très longues jusqu'au pied, ça masquait cette affaire. Et il y a même des camarades de classe qui vont la surnommer Frida la Coja, donc Frida la Boiteuse, ce qui n'était pas très sympa. On ne parlait pas de harcèlement sûrement non, à l'époque, pense qu'elle l'a été. On pense aussi, on suppose qu'elle avait aussi souffert d'un spina bifida. C'est une malformation au niveau de la colonne vertébrale, ce qui aurait pu aussi gêner le développement de sa jambe. Enfin, ça, je ne sais pas trop. En fait, rien que la poliomyélite, ça suffit à expliquer
1: C'est déjà un gros truc.
0: Et puis, ajouté à cette santé initialement assez fragile, le 17 septembre 1925, elle prend le bus pour rentrer après ses cours. L'autobus sort de la route, percute un tramway. Un accident très grave avec plusieurs morts et elle est grièvement blessée avec une barre de métal qui la transperce au niveau de l'abdomen et du pelvis. Enfin bref, un truc, c'est d'ailleurs certainement ça qui expliquera qu'elle a fait plusieurs fausses couches après parce qu'elle devait avoir des adhérences, le syndrome d'Asherman. Voilà. Et cela explique également le thème de nombre de ses œuvres. Sa jambe droite est fracturée en de nombreux endroits, 11 au total. Son pied droit est cassé. Le bassin, les côtes, la colonne vertébrale sont eux aussi brisés. L'épaule n'est que démise.
1: Heureusement que l'épaule... Alors, elle va du coup rester alitée pendant 3 mois hein, dans un hôpital, dont un mois dans un hôpital. Et environ un an après l'accident, elle va retourner à l'hôpital car on remarque qu'une de ses vertèbres lombaires est fracturée. Mmh. Elle est donc contrainte de porter durant 9 longs mois des corsets en plâtre. Et donc, j'ai vu un documentaire où effectivement, elle a été suspendue à une espèce de câble et tout ça par le cou. Donc son corps était enduit de plâtre. En fait, elle est restée comme ça pendant, 12 heures, je crois, suspendue pour, le truc horrible.
0: Le temps que ça sèche.
1: Voilà. Donc du coup, comme elle ne pouvait plus du tout bouger, elle va commencer à peindre en déclarant « je ne suis pas morte et j'ai une raison de vivre ». Et cette raison, c'est la peinture. Voilà. Donc
0: pour l'aider, sa mère lui offre une boîte de couleurs, lui fait fabriquer un chevalet spécial et fait installer un baldaquin au-dessus de son lit avec un miroir en ciel quoi, de lit. Du coup, elle peut voir son reflet et elle se sert d'elle comme modèle en fait. C'est certainement ça qui fait qu'elle a fait une très longue série d'autoportraits. En effet, sur 143 tableaux, 55 sont des autoportraits, en fait. Ce qui est pas mal, parce que ça fait un tiers.
1: Elle ne sait pas qu'elle était narcissique, mais bon...
0: C'était un peu sa seule possibilité quand elle était couchée, quoi. Et d'autant qu'elle a subi quand même de nombreuses interventions chirurgicales et à chaque fois, il fallait qu'elle reste allongée sur un lit. Elle s'est fait opérer 32 fois et elle portera 28 corsets différents pour soutenir sa colonne vertébrale. Un an avant sa mort, malheureusement, son état se dégrade et elle subit une amputation de la jambe, ce qui fut pour elle aussi une période très douloureuse. Donc voilà, c'est pas très réjouissant.
1: Bah non, c'est...

0: Alors, bien que passionnée par l'art, hein, grâce à son photographe de père, Frida n'envisageait pas une carrière artistique au premier lieu. Elle est admise dans la très concurrentielle Escuela Nacional Preparatoria. Elle s'intéressait grandement aux sciences naturelles et souhaitait se consacrer à la médecine. Une vocation qu'elle aurait pu parfaitement poursuivre grâce à son esprit vif. Elle fait d'ailleurs partie des 35 filles admises dans l'établissement, composé de 2000 élèves. Mais à cause de son accident d'autobus, elle se voit contrainte d'abandonner son rêve. Et c'est pendant cette période donc qu'elle va s'intéresser à l'art de plus près, utilisant la peinture comme un moyen cathartique d'exprimer sa douleur. Donc, quand elle est un peu remise, là, qu'elle va rencontrer Diego Rivera. Alors, Diego Rivera, il s'appelle en fait Diego Maria de la Concepción Juan Nepomuceno Estanislao de la Rivera y Barrientos Acosta y Rodríguez.
1: Bravo!
0: C'est bien pour signer. Donc, Diego Rivera, voilà, c'est plus facile à retenir. Alors lui, il est mondialement connu pour ses peintures murales, peintre mexicain, donc il fait la connaissance de Frida Kahlo lors de son passage dans l'école de la jeune femme en 1928. Elle admire beaucoup Rivera et lui demande son avis au sujet de ses propres tableaux. Alors le muraliste, il est quand même impressionné par les réalisations de la jeune femme. Impressionné par le talent de l'artiste, il va déclarer « Elle possédait une sincérité plastique fondamentale et une personnalité artistique propre. Ses œuvres véhiculaient une sensualité vitale, encore enrichie par une faculté d'observation impitoyable, quoique sensible. » Alors, bien qu'ayant 21 ans d'écart avec le peintre, Frida Kahlo va épouser Diego le 21 août 1929. Il s'installe à Mexico dans un atelier, mais Diego ne tarde pas à la tromper. Elle-même s'engage dans de nombreuses relations extra-conjugales. Bisexuelle, elle va séduire de nombreux hommes et femmes. Et bien que compliquée, donc leur relation est véritablement passionnée.
1: Alors, on peut dire plein d'autres choses sur Frida Kahlo. Par exemple, c'était une féministe reconnue. Elle était inscrite au Parti communiste à l'âge de 21 ans. Et elle a beaucoup combattu pour l'émancipation des femmes dans la société mexicaine de l'époque, qui était quand même... assez machiste, oui. Voilà, alors que Frida, elle rêvait plutôt de liberté. C'était aussi très très catholique, avec des règles de vie assez strictes, et elle s'est beaucoup démarquée. Elle a eu une éducation athée, et donc elle s'est pas mal démarquée des très jeunes, en fait, de ce qui se faisait à l'époque, pour ce qu'on attendait des jeunes filles. Donc, à travers son art, elle évoque finalement le plafond de verre qui soumet encore les femmes, c'est-à-dire l'avortement, le patriarcat, la sexualité. Elle se servait de son mono-sourcil comme d'une arme contre les pressions sociales et les injonctions esthétiques qui étaient imposées à l'époque. C'était une artiste éprise de bonheur simple. Elle était aussi épicurienne, elle était même alcoolique, faut quand même bien dire les choses.
0: Non, mais c'était pour dire qu'elle aimait la bonne chair.
1: Elle fumait énormément et elle buvait énormément, malgré les recommandations des médecins. Et elle n'hésitait pas aussi à se laisser prendre en photo en tenue masculine, ce qui n'était pas avec un verre de tequila à la main, une cigarette, des clichés finalement assez anticonformistes pour l'époque, ce qui a contribué quand même à lui établir une réputation plutôt scandaleuse.
0: Voilà, un peu sulfureuse.
1: Voilà. Donc à l'époque, la politique du pays était assez instable et elle décide de participer à cette instabilité. En 1937, elle offre d'ailleurs asile politique au révolutionnaire communiste Léon Trotsky et à son épouse. Alors, je crois que c'est plutôt son mari qui les a ramenés que elle. Elle a accepté, il n'y avait pas de soucis. Ce qu'elle défend, c'est la condition et l'émancipation des femmes mexicaines. clairement. Dans cette société, encore donc, comme je disais tout à l'heure, machiste, elle veut porter la voix de toutes ces femmes silencieuses et soumises. Cette figure de femme moderne lui colle à la peau et elle n'hésite même plus en affichant publiquement sa bisexualité. Ce qui est quand même pas banal à l'époque.
0: Bah oui, enfin, c'est bon, déjà...
1: Elle profite de sa peinture aussi pour porter des messages et va même affirmer son anti-américanisme dans son autoportrait à la frontière entre le Mexique et les États-Unis en 1932. Voilà, donc ça c'était son côté révolutionnaire.
0: Donc allez, une autre petite musique.

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1: Alors, bien qu'étant anti-américaine, elle, en novembre 1930, ils vont emménager à San Francisco, car Diego a été chargé de réaliser des peintures murales pour la San Francisco Stock Exchange et pour la California School of Fine Art, dans l'actuel San Francisco Art Institute. Alors, Kahlo y fait la connaissance d'artistes, de commanditaires et de mécènes, dont Albert Bender. Celui-ci est parvenu à obtenir une autorisation d'entrée aux États-Unis pour Diego Rivera. Et en remerciement, Frida Kahlo réalise en 1931 le portrait double Frida et Diego Rivera, inspiré de leurs photos de mariage. En 1930, elle va subir sa première fausse couche. Après l'accident, on lui avait pourtant dit qu'elle ne pourrait jamais avoir d'enfant à cause de son bassin, fracturé en trois endroits, qui empêcherait une position normale pour le fœtus et un accouchement sans problème. Alors, lors de leur séjour à Détroit, elle est de nouveau enceinte. Au début de cette deuxième grossesse, Frida Kahlo voit un médecin à l'hôpital Henry Ford qui lui conseille de garder l'enfant au lieu d'interrompre sa grossesse. Elle pourrait accoucher par césarienne. Mais malgré le pronostic du médecin, elle fait une autre fausse couche le 4 juillet 1932. Elle reflète ses sentiments, son impression de solitude et d'abandon après la perte de l'enfant dans le tableau L'hôpital Henry Ford ou Le lit volant, dans lequel elle peint un fœtus masculin surdimensionné en position embryonnaire. L'enfant perdu lors de la fausse couche, le petit Diego, qu'elle avait tant espéré porter jusqu'à terme. Après ce pénible... Bon, Marie-Christine a quelques problèmes avec ses...
2: Non, ça y est, c'est bon. C'était collé.
1: Donc après ce pénible épisode, Frida va peindre donc des tableaux qui traduisent sa lassitude et son dégoût des États-Unis et des Américains, alors que son mari, lui, reste fasciné par ce pays et ne veut pas le quitter. Elle exprime aussi son point de vue sur le pays des gringos dans Autoportrait, donc le... Je suis le... Le tableau dont on vous a parlé tout à l'heure, là, voilà. Et dans ma robe est suspendue là-bas. Malgré son admiration pour le progrès industriel des États-Unis, la nationaliste mexicaine se sent mal à l'aise de l'autre côté du Rio Bravo. Et entre-temps, sa mère meurt le 15 septembre 1932. Et donc après, dans les années 30, après l'arrivée au pouvoir des nazis en Allemagne, elle écrit son prénom Frida avec un F-R-I-E-D-A pour Frieden, la paix en allemand. Voilà, elle est très...
2: Elle aimait bien les positions. Voilà.
1: Et il faut dire que par exemple, le tableau qu'elle a fait en représentant donc son accouchement, sa fausse couche et tout ça, c'était quand même la première fois au monde qu'une femme, surtout, peignait de tels tableaux. Oui, quoi. Oui. C'était donc ça, c'était choquant pour les gens.
2: Alors, Diego Rivera consent finalement en décembre de 1933 à revenir au Mexique. Donc il rentre, il s'installe dans une maison à Sant'Angelo, construite par un ami architecte et peintre, Juan O'Gorman. Et pour l'anecdote, c'est à cette période, lors de son voyage de noces au Mexique, que l'acteur Edward G. Robinson, célèbre pour ses rôles de gangster et grand amateur d'art...
1: Voilà, ça, on le voit beaucoup dans les vieux films en noir et blanc, des années 40.
2: Ouais. Et alors donc, cet acteur célèbre visite l'atelier de Diego, puisqu'il est admirateur de Diego Rivera. Mais là, il découvre les toiles de Frida Kahlo et lui achète carrément 4 tableaux, $200 pièce. C'est la première vente importante de Frida qui écrit dans son journal « Ça a été une merveilleuse surprise, je vais pouvoir maintenant être libre ». En 1935, elle ne réalise que 2 tableaux, dont quelques petites piqûres qui évoquent un meurtre par jalousie perpétré sur une femme par un homme. Et Frida découvre que son mari a une liaison avec sa sœur Christina Kahlo. Donc voilà, même si c'était un couple plus ou moins libre, enfin voire un peu tumultueux, mais enfin là, le coup de la sœur, ça passe mal. Donc elle est profondément blessée, elle quitte le foyer. Elle va s'installer dans un appartement au centre de Mexico. Et pendant cette période-là, elle aura plusieurs relations extra-conjugales, notamment avec des femmes. Au milieu de 1935, elle part avec deux amis pour New York et elle ne reviendra au Mexique qu'après la fin de la liaison entre sa sœur et son mari, donc à la fin de l'année.
1: Voilà, bah oui, faut pas exagérer quand même. Hein.
2: Ouais, ouais, là c'est, on touche pas à la famille quand même.
1: Voilà. Donc allez, une autre petite chanson.

0: Donc, en janvier 1937, le président Lázaro Cárdenas del Río accorde, conformément à ses pouvoirs constitutionnels, l'asile politique à Léon Trotsky. Alors, sa femme et lui sont accueillis par Frida et Diego à la Casa Azul, donc la Maison Bleue. Hein. Une brève liaison, que l'on dit passionnée, se développe entre Trotsky et Frida Kahlo. À la fin de cette aventure, l'artiste lui offre affectueusement, pour son anniversaire, le 7 novembre 1937, un autoportrait dédié à Léon Trotsky ou Entre les rideaux, où elle se montre sous son meilleur jour avec une dédicace. Pour Léon Trotsky, je dédicace cette peinture avec tout mon amour. Alors en septembre 1938, André Breton est envoyé à Mexico par le ministère des Affaires étrangères français pour y prononcer une série de conférences sur l'état de la poésie et de la peinture en Europe. Et donc il vient avec sa femme Jacqueline Lamba. Alors Breton, il est accueilli à Mexico par le couple Kahlo-Rivera. Et là, tout de suite, Breton est subjugué par Frida Kahlo et admiratif de sa peinture et écrit « L'art de Frida Kahlo de Rivera est un ruban autour d'une bombe ». Carrément. Et alors que Breton l'exaspère, Kahlo noue une véritable et profonde amitié avec sa femme, Jacqueline Lamba. Mais Frida Kahlo se défend d'être surréaliste. Elle dit « On me prenait pour une surréaliste, ce n'est pas juste. Je n'ai jamais peint de rêve. Ce que j'ai représenté était ma réalité. » Alors au début du mois de novembre 1938, elle présente ses œuvres dans la galerie de Julien Lévy à New York. Et la moitié des 25 œuvres présentées y sont vendues. Et pendant son séjour, elle a une liaison avec le photographe Nicolas Muret. Enfin, on parle de quelques liaisons comme ça, mais elle en a eu beaucoup tout au long de sa vie, des gens plus ou moins célèbres d'ailleurs. Hein, voilà, elle n'était pas...
1: Alors, elle va partir en France aussi, à Paris, puisque, bon, après avoir rencontré André Breton et sa femme, elle va partir à Paris, elle arrive en 1939 en France. Le peintre surréaliste l'avait invité pour se rendre à l'exposition Mexique organisée à la Galerie Renou École. Elle loge donc chez les Bretons et rencontre les peintres Yves Tanguy, Pablo Picasso, Vassili Kandinsky, enfin voilà quoi.
0: Le beau monde,
1: du gratin, mais effectivement, elle aime pas Paris, elle trouve que Paris c'est sale, la nourriture ne lui convient pas, elle attrape une colibacillose, l'exposition lui déplaît, son avis... Et que l'exposition est envahie par ces bandes de fils de pute lunatiques que sont les surréalistes.
0: Ah ben, je passe ces mots en général.
1: Non, elle est assez harde.
0: Assez cache.
1: Elle trouve superflu toute cette saloperie exposée autour du Mexique. Elle reconnaît pas son pays, quoi. Par-dessus le marché, l'associé de Pierre Cole refuse d'exposer toutes les œuvres de Frida Kahlo dans sa galerie. Il n'en retient que 6 sur les 27 qu'elle... espérer
0: exposer.
1: En effet, Pierre Cole est choqué par la crudité des tableaux, en fait. Et elle n'apprécie pas tellement non plus le regard que Breton, qu'elle juge prétentieux, porte sur son art. Elle a un peu le sentiment que la façon dont il parle de son art, c'est un peu teinté de mépris et d'incompréhension. Par contre, elle se console auprès de la femme de Breton, donc Jacqueline, avec qui elle a une liaison. Toutefois, elle se voit offrir une paire de boucles d'oreilles en forme de main d'ivoire par Picasso. Le Louvre lui achète l'un de ses autoportraits et Elsa Schiaparelli crée une robe en son honneur. La robe s'appellera Madame Rivera.
0: Oh, voilà,
1: c'est beau.
0: Donc c'est bon. Elle a quand même une reconnaissance par certains artistes. Alors, une autre petite musique.

0: Alors en décembre 1938, Frida et Diego divorcent. Voilà. Elle ressent de grandes douleurs dans la colonne vertébrale et contacte une mycose aiguë à la main droite. Elle a pas de chance, elle accumule tous les malheurs. Et en septembre 1940, elle se rend à San Francisco pour être soignée par le docteur Elosser. Pour le remercier de ses soins, elle peint pour lui un autoportrait dédié au docteur Elosser. Le tableau porte en dédicace « J'ai peint mon portrait en 1940 pour le docteur Elosser, mon médecin et meilleur ami, avec toute mon affection, Frida Kahlo. » Alors, il faut savoir que la plupart des tableaux qu'elle a peints, elle va les donner, en fait, en remerciement pour diverses choses. Alors Diego Rivera est également à San Francisco à la même époque et il propose à Frida Kahlo de l'épouser de nouveau. Elle accepte et le second mariage a lieu à San Francisco le 8 décembre 1940. Bon, ils n'ont pas été divorcés longtemps. Hein. Jour de l'anniversaire de Diego. Il s'installe donc dans la Casa Azul à Coyoacán après la mort du père de Frida Kahlo. Et en 1942, l'artiste va commencer son journal où elle commente son enfance, sa jeunesse et sa vie. La même année, elle est élue membre du Seminario de Cultura Mexicana, organisation créée par le ministre des Affaires culturelles et composée de 25 artistes et intellectuels. Elle a pour mission d'encourager la diffusion de la culture mexicaine en organisant des expositions, des conférences et des publications d'ouvrages. En 1943, elle dirige une classe de peinture à l'Académie des Beaux-Arts. Mais sa mauvaise santé l'oblige à enseigner chez elle. Des douleurs permanentes dans le pied droit et dans le dos l'empêchent de marcher correctement. Elle doit porter un corset de fer qu'on retrouve dans sa peinture La colonne brisée. En juin 1946, elle subit une opération de la colonne vertébrale qui lui laisse deux immenses cicatrices dans le bas du dos.
1: Ouais. Ça reste très compliqué, effectivement, au niveau de sa santé. Et, par exemple, à la fin des années 1940, son état s'est aggravé soudainement. Et elle entre en 1950 à l'hôpital ABC de Mexico. Elle y reste 9 mois. Sa nouvelle opération de la colonne vertébrale se complique d'une inflammation qui impose une troisième opération. Et ce n'est qu'au bout de la sixième, finalement, sur un total de 7, qu'elle peut se remettre à peindre tout en restant couchée. Donc en plus, ça a été des mois sans pouvoir peindre. Alors bon, ça a dû être très long. Au printemps 1953, la photographe Lola Alvarez Bravo organise la première expo monographique de Frida Kahlo au Mexique. Frida Kahlo rédige elle-même des invitations pour l'occasion. Ses médecins lui interdisant de se déplacer son lit à baldaquin est transporté et installé à la galerie. Donc elle arrive en ambulance pour participer au vernissage, couchée sur un brancard. Elle est portée jusqu'à son lit et après les gens, elle trône au milieu de la foule.
0: Elle avait le sens de la mise en scène.
1: Je pense qu'elle avait quand même un grand sens de la mise en scène. Alors c'est un succès pour l'artiste et on salue sa présence autant que son courage, autant que la qualité de ses tableaux. José Moreno Villa écrit « Il est impossible de séparer la vie et l'œuvre de cette singulière personne. Ses peintures constituent sa biographie. »
0: Bah oui. Oui, parce qu'elle peint tous les événements marquants de sa vie.
1: En 1954, elle va peindre l'un de ses derniers tableaux, autoportrait avec Staline, voilà, c'est vraiment un de ses derniers.
0: Allez, une autre petite musique.

0: Alors, son œuvre comporte 143 tableaux, enfin de ceux qu'on a retrouvés, parce qu'apparemment il y en a plein qui ont disparu. Mmh. Très souvent de petits formats, un certain nombre ayant été peints alors qu'elle était alitée, dont 55 donc autoportraits, témoignant souvent de sa souffrance physique et morale. Par exemple, comme l'hôpital Henri Ford en 1932, Sans espoir en 1945. Alors seule aussi ou en compagnie d'animaux.
1: Il y a beaucoup d'animaux. Elle.
0: De portraits, voilà, avec ses perroquets, un petit singe.
1: Elle a même eu un cerf.
0: Voilà.
1: Pas banal.
0: Et voilà. Et parfois, comment aussi des, il y a quelques portraits de famille. Mais donc l'autoportrait a une place très importante dans son œuvre, donc à peu près donc 55. En se mettant elle-même en scène, elle exprime ses souffrances. Hein, sa peinture devient le porte-parole de sa douleur. Alors hors de question pour elle de masquer ses angoisses qui font partie intégrante de sa vie. D'autres artistes, à l'image de Van Gogh, par exemple, ou de Rembrandt, se sont aussi représentés dans des conditions extrêmes, ne laissant aucun doute sur leur santé mentale fragile. Frida Kahlo arbore généralement la même émotion dans ses autoportraits. Assez lointaine, droite, elle ne laisse transparaître aucune courbe dans les traits. Ce n'est pas anodin, hein, car elle déteste son sourire et sa denture. Et pour cette raison, elle ne se représente jamais avec une esquisse de sourire, hein, au coin des lèvres. L'ensemble de ses toiles sont empreintes de la culture mexicaine, souvent avec des tenues traditionnelles, des bijoux locaux et aussi des portraits d'indigènes.
1: C'est assez coloré.
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1: Bah écoute, on va peut-être parler un petit peu de cette fin de vie qui est quand même très difficile. Et alors qu'elle est encore assez jeune. En août 1953, on l'ampute de la jambe droite jusqu'au genou à cause d'une gangrène, ce qui apaise ses souffrances, mais ce qui la plonge dans une profonde dépression. Elle dit « On m'a amputé la jambe il y a 6 mois qui me paraissent une torture séculaire et quelquefois j'ai presque perdu la tête. » J'ai toujours envie de me suicider. Seul Diego m'en empêche car je m'imagine que je pourrais lui manquer. Il me l'a dit et je le crois. Mais jamais de toute ma vie je n'ai souffert davantage. J'attendrai encore un peu. Ça c'est dans son journal parce qu'elle faisait son journal aussi. Qui est d'ailleurs très avec des dessins, très beau. Voilà, donc ça c'était écrit dans son journal en février 1954. Elle attrape une grave pneumonie et elle va mourir en fait dans la nuit du 13 juillet 1954, 7 jours après son 47e anniversaire. Officiellement, on dit qu'elle a fait une embolie pulmonaire. Cependant, selon Hayden Herrera, les derniers mots de son journal, elle dit, elle écrit « J'espère que la sortie sera joyeuse ». Et j'espère bien ne jamais revenir, Frida. Et le dernier dessin suggère finalement qu'elle se serait suicidée. Elle affirme d'ailleurs que certains de ses amis ont cru que sa mort était due à une surdose de médicaments. Et il y a un doute sur...
0: Oui, que c'était peut-être pas accidentel.
1: Voilà. Au cœur de son dernier tableau, peint vraiment juste avant de mourir, elle a pourtant écrit « Viva la vida ».« Vive la vie », je traduis. S'était-elle suicidée ou pas, on n'en sait trop rien. Enfin, elle était très malade, de toute façon.
0: Ça peut se comprendre qu'avec les souffrances qu'elle avait, qu'elle ait pu...
1: Possible, mais ça reste une question. Elle est incinérée le 14 juillet parce que c'est ce qu'elle voulait. Elle ne voulait pas être enterrée couchée parce qu'elle avait passé trop de temps couchée. Donc elle ne voulait pas être allongée dans une sépulture. Et ses cendres reposent dans la Casa Azul de Coyoacán sur son lit dans une urne qui a la forme de son visage. Bon, toujours beaucoup de mise en scène.
0: Oui, c'était... Alors, je vous propose d'écouter la bande-annonce du film Frida, réalisé par Julie Taymor en 2002 avec Salma Hayek dans le rôle de Frida et Alfred Molina dans le rôle de Diego Rivera.
3: Seigneur Rivera,
1: j'ai pas fait gaffe.
4: Qui es-tu, toi? Qu'est-ce que tu veux?
3: Il faut que je vous parle de quelque chose d'important.
4: Oh, d'accord, tu peux monter.
3: Non, descendez plutôt. Écoutez, je suis pas venue ici pour rire ni flirter. Si je n'ai pas le talent qu'il faut, je devrais faire autrement pour aider mes parents.
5: Diego n'a jamais appartenu à personne. C'est le meilleur des amis et c'est le pire des maris.
3: Attends, si tu crois que je vais coucher avec toi parce que tu m'as prise sous ton aile, tu as tort.
4: Écoute, je peignais mes fresques et je patifolais en paix avant que tu ne te pointes. On n'a plus qu'à se marier tous les deux.
3: Tu crois pas au mariage?
4: Tu plaisantes? J'ai même déjà eu deux femmes.
5: À Diego et Frida.
6: Vous êtes peintre aussi, Madame Rivera?
3: J'ai plus le temps.
4: Elle est bien meilleure que moi.
7: Vous verrez.
3: Tu m'as promis d'être loyale.
6: J'aime vos peintures.
8: Frida, mais pourquoi lui?
3: Parce qu'on le voulait tous les deux.
6: Tu me brises le cœur, Frida.
3: Ça fait mal, hein?
9: Salma Hayek, Alfred Molina, Antonio Banderas, Valeria Golino, Ashley Jude, Maya Maestro, Edward Norton et Geoffrey Rush.
8: Alfina!
3: Alfina!
0: Donc, voilà. Donc, alors, suite, c'est un beau film d'ailleurs. Et de,
1: oui,
0: voilà,
1: oui, bon. Des... Alors, les couleurs sont belles.
0: Voilà, c'est ça. On voit la jolie maison bleue.
1: Ouais.
0: Alors, suite au décès de Frida Kahlo, son mari, Diego Rivera, donc fait sceller une pièce de leur maison. Cette pièce est restée fermée pendant 50 ans. Elle a seulement été ouverte pardon, en 2004. Derrière cette porte étaient réunis plus de 300 objets personnels de Frida. Ses robes... les wheelpiles brodés, vous savez, c'est les petits caracos en haut là, les robezos, les costumes traditionnels, donc ses bijoux en jade, corail et argent, ses fards et flacons de parfum, ses corsets qu'elle avait peints à la main, ses prothèses, ainsi que plus de 6000 photos et 12000 documents divers. Alors, en 2018, à Londres, le Victoria and Albert Museum expose une grande partie de ses objets, amenant une foule considérable. Et à Paris également, cette exposition a eu lieu au Palais Galliera en 2023. J'y suis allée.
1: C'est bien, pas moi.
0: Alors, c'est vrai que ça fait bizarre de voir tous ces corsets.
1: Alors c'est une véritable icône de beauté,
0: oui, bah
1: quand
0: oui,
1: même,
0: oui,
1: de... aussi, parce qu'on parle de ses tableaux, on parle de ses maladies, mais elle était quand même très très belle, elle était assez avant-gardiste, enfin, c'était genre femme forte, une muse, un modèle d'engagement, et c'est devenu une source d'inspiration pour bon nombre d'artistes et de stylistes. Elle a même posé pour Vogue, enfin bon. Son visage est une œuvre d'art à part entière. Elle conçoit elle-même ses coiffures qu'elle orne de brins de laine, de rubans colorés et de fleurs. Les lèvres rouges, le mono-sourcil qu'elle accentue même sur les peintures. Bon, voilà, personne n'est indifférent devant cette allure si travaillée. Elle questionne aussi les femmes et leur rapport au corps, d'abord le sien, qui a été mutilé à jamais, l'empêchant même d'avoir un jour des enfants. Et on peut dire que c'est une référence de la mode au niveau internationaliste. international, je ne sais pas pourquoi j'ai internationaliste. C'est parce que c'est une militante.
0: Voilà, c'est ça.
1: Le style vestimentaire de Frida Kahlo reflète son attachement à la culture de son pays, son goût pour la couleur et son art de la parure. Son vestiaire est surtout composé de pièces très traditionnelles, en fait, de robes de Tehuana, de coiffes. Bon, après, le style va évoluer un peu, elle va mêler un peu plus vêtements traditionnels et pièces étrangères. En tout cas, son apparence vestimentaire est pour Frida Kahlo un moyen de s'exprimer et d'étendre son art. C'est vrai qu'il y a vraiment une continuité avec,
0: oui,
1: entre
0: bah oui, avec
1: les tableaux et son allure. Enfin, Elle refuse également de masquer ses traits un peu masculins et elle choisit de s'habiller en costume comme un homme sur les portraits de famille, contrairement aux autres femmes. Mais en fait, voilà, elle aime bien aussi se farder, porter des bijoux. Donc, des créateurs de mode s'en inspirent. En 1998, Jean-Paul Gaultier lui consacre carrément une collection entière. Alessandro Michel, directeur de la création chez Gucci, s'en inspire aussi lors de la nouvelle campagne de la marque. Riccardo Tisci lui rend hommage dans la collection haute couture de Givenchy en 2010. En 2018, Dolce & Gabbana présente un défilé haute couture à Mexico aux couleurs de Frida Kahlo. Lors du défilé de prêt-à-porter de 2010, Moschino se réfère clairement à la panoplie de Frida Kahlo. Et bon, il y a de nombreux autres défilés qui sont inspirés du style de l'art des robes colorées de Frida Kahlo.
0: Voilà. Et moi, dans l'exposition que j'avais vue aussi, en fait, elle avait toute une collection de robes qu'elle n'a jamais portées, mais qui étaient des robes qu'elle faisait venir de Paris et tout ça, mm-hmm. et qui étaient des très belles robes, quoi. Enfin, voilà. Et donc, elle avait vraiment cette âme un peu de collectionneuse, quoi, mm-hmm. parce que du coup, c'était des robes de haute couture, bon, qu'elle n'a jamais portées, mais qu'elle avait dans son, ouais. dans son dressing, quoi. Alors, un dernier petit morceau.
1: Burning Bed.

0: Voilà, c'était le dernier morceau du film qui s'appelle donc Burning Bed. Hein, c'est quand, à la mort de Frida Kahlo, on voit le lit s'enflammer et partir dans les airs. Alors, bon, ce qu'on disait, on en a dit un mot un peu tout à l'heure, hein, c'est que la fille, la petite fille et l'arrière-petite fille de Christina Kahlo, la sœur donc de Frida Kahlo, ont fondé en 2007 la compagnie Frida Kahlo Corporation, qui gère les droits d'auteur hérités de Frida Kahlo et la promotion de l'image de l'artiste. Alors son nom, sa signature et son visage sont déposés par sa famille. Cette entreprise délivre des licences d'exploitation commerciale de la marque déposée Frida Kahlo au tarif de 2 à 5% du prix de vente. Alors bon, son image est quand même un peu surexploitée. Frida Kahlo suscite un véritable engouement commercial. Des milliers d'objets estampillés Frida Kahlo sont proposés sur des sites marchands. Donc, il y a tout, du stylo Bi, il y a la tasse,
1: la trousse, les chaussettes,
0: Et
1: les coques de téléphone, voilà. Un truc, calendrier, éventail, n'importe quoi.
0: En 2018, d'ailleurs, la commercialisation d'une Barbie à l'effigie de Frida Kahlo donne lieu à un procès entre la société californienne Mattel et la famille de Frida Kahlo. Alors, cette Frida Mania est donc un sujet de controverse, hein, parce que l'image de Frida Kahlo est parfois contradictoire avec les valeurs et la vie de l'artiste, et déclare la journaliste Léa Lejeune dans son ouvrage Féminisme Washing. Voilà. Mmh. Bah, c'est vrai que je pense qu'elle aurait été tout à fait contre cette exploitation de son image.
1: Quoi. Bah, ouais, voilà. c'était pas trop son style.
0: Mais bon, ça profite à sa famille.
1: Voilà, au moins, ils n'ont pas. Leur travail, c'est de gérer l'image de Frida.
0: Bon, je ne sais pas s'ils la gèrent très bien, mais.
1: Bah, probablement quand même. Hein.
0: Oui, ça leur rapporte. Voilà, bon, et ben, j'espère que vous. Ça vous aura donné quelques indices de plus, et puis que il y a pas mal de documentaires qui ont été faits sur elle, des biographies, des livres. Donc n'hésitez pas à lire tout ça. Donc un dernier petit morceau avant de se quitter.
1: Burning
0: Blue. Burning
1: It Blue.
0: Burn It Blue.

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1: Bonsoir tout le monde et bienvenue dans l'émission Tour de Piste. Alors ils sont quatre, nous viennent de Bernay, déroulent un punk rock à l'énergie communicative au service de textes incisifs, le tout avec une bonne dose d'humour, on le verra ce soir. Les utopistes partout sont les invités de cette émission jusqu'à 21h sur les ondes de la radio hébreuxienne Principe Actif. Ils sont là pour nous faire écouter la musique qu'ils aiment, nous parler de penser à trouver un titre. C'est le nom de leur mini-album qui sort aujourd'hui même. On en écoutera quelques extraits évidemment en avant-première dans cette émission. Et puis on va bien se marrer, je pense, parce qu'on peut faire de la radio et de la musique en se marrant. J'ai donc ce soir sur ce plateau Bébert, chanteur et batteur, Chichoun, chanteur et guitariste, Kilkuria, bassiste et choriste, et Pollux, guitariste et choriste. Bonsoir à tous les quatre et merci d'être au grand complet pour cette émission.
2: Salut et merci à toi de nous accueillir.
3: Merci.
4: Ouais, alors, bonsoir à tous et à toutes.
1: Alors, c'est arrivé quand et comment cette idée de monter ce groupe?
2: Vas-y, explique un petit peu, Bébert, la genèse.
4: La genèse, en fait, c'est presque la petite histoire que je raconte tout le temps. La naissance de ma fille, il y a eu pas mal de solidarité autour de la naissance qui n'a pas été forcément facile pour ma compagne. Beaucoup d'amis qui sont passés et tout ça. Et ben, dans ces croisements de gens, t'as été batteur dans un groupe? Ouais, j'ai été batteur dans un groupe. Ah, bah, j'aimerais bien faire de la musique, tu connais pas? Ah, bah, si, je connais déjà un guitariste, Chichoun, on a déjà essayé de faire des trucs ensemble. Et puis, je connais un autre mec là qui pourrait peut-être jouer, nanani. Et puis, du coup, bah, voilà, ça s'est fait comme ça. Et du coup, voilà.
3: Grosse envie après le Covid aussi.
4: On était même 5 au tout départ quand on a essayé de jouer un peu ensemble avec, ouais, Samuel, dont on parlera peut-être un peu plus tard, parce que voilà.
2: Mais comme Samuel c'était le seul vrai musicien, il a préféré pas nous suivre.
4: Il a fait ouais non.
2: il a eu trop.
4: Je joue trop bien pour vous les gars. Vous jouez trop mal pour moi et voilà. Quoi.
2: C'était rigolo. Maintenant on peut le dire, il y a prescription, mais je suis pas certain qu'on avait vraiment le droit de jouer en répète. À l'époque où on a commencé à jouer, quoi, quand on était je peux les citer parce que aux nouvelles coordonnées, quand on a commencé à répéter là-bas à l'arrache,
4: c'était
2: une période plus ou moins de confinement, quoi. Et c'était pas encore les nouvelles coordonnées, donc on peut en parler.
1: Alors dans votre bio, on peut lire, hein, j'ouvre les guillemets, les utopistes partout, c'est un guitariste et un batteur à l'esprit punk, un bassiste forgé dans le métal et un guitariste aux influences funk, rock et bossa nova. Est-ce que vous avez réussi à concilier toutes ces influences au sein de votre musique?
2: Bah, bien sûr,
5: on est obligé.
2: On fait du punk.
1: La question est un peu idiote.
2: Il n'y a pas de leader. Il n'y a pas de leader. Moi, c'est moi qui écris les textes et c'est eux qui les chantent, mais il n'y a pas de leader.
4: Ouais, en fait, on a tous écrit des textes pour corriger la blague. Mais

0: on...
1: C'est pas toujours simple pour ça.
0: Mais c'est ça, c'est beau quand ça frotte en fait. C'est ça qu'on aime.
2: Je veux bien qu'on fasse un petit inventaire rapide des goûts musicaux de chacun, vraiment les grandes lignes. Ouais. Et on va commencer par Kilcuria, qu'on n'a pas beaucoup entendu pour l'instant.
3: J'ai commencé à écouter, étant jeune, du punk, un petit peu comme tout le monde. J'ai baigné dans Cure, Siouxsie. Et il me fallait quelque chose un petit peu plus costaud avec les années lycée. Et j'ai un pote qui m'a fait découvrir le black metal. Et à partir de là, bah, c'est parti de là en fait. C'était la musique qu'il me fallait pour me calmer.
2: Et Pollux ?
4: Moi j'aime toute la musique sauf ce que eux aiment.
1: Ce que les autres ils aiment.
3: Donc il aime rien.
2: Et alors Chichou, je vais te poser la question.
1: Moi c'est, alors pour le coup j'ai pas une grande culture musicale. Moi tu vois j'ai pas
4: tout
1: vraiment
4: court. Pas de culture du coup.
1: Ouais, c'est ça, j'ai même pas de culture du tout quoi, effectivement. Non j'ai commencé à écouter de la musique quoi, j'avais une vingtaine d'années. Donc tu vois et pour le coup moi c'était punk rock. Je suis tombé et par hasard dedans et puis c'est vraiment ça moi qui me nourrit. Alors après j'écoute un petit peu de tout aujourd'hui, mais ce qui m'a construit c'est vraiment le punk rock quoi.
0: Même dit un jour que ça l'avait sauvé quoi.
1: Ouais je pense. Je pense que ça.
2: En parlant que le punk ça peut nous sauver mais ça peut aussi nous perdre.
1: Hein. Oui.
0: Ouais, tout à fait.
1: Ça dépend comment on l'envisage en fait.
2: Bébert, rapidement.
5: Plein.
0: Merci
5: en fait,
0: Bébert.
5: Voilà, c'est ça, ça tout dit. Non mais plein d'influences, en fait j'aime plein de trucs. Mais c'est vrai que j'ai beaucoup baigné dans le punk et aussi dans le hip-hop à mon adolescence. Donc tout ça m'a marqué, voilà. Mais après je suis vraiment hyper ouvert. Il m'arrive même d'écouter de la musique classique et tout ça maintenant. J'hallucine moi-même. Donc
0: transgressif.
5: Donc voilà.
2: Alors lesquels de vous quatre sont les plus punks de la bande?
1: Pour moi c'est définitivement Pollux. Pollux, tu vois, il arrive sur scène, tu vois, il prend un verre d'eau, quoi. Ouais, vois, voilà. Un vrai punk, tu vois.
0: Il arrive en costard, tu vois.
1: Pétillante.
0: Ouais. Il arrive en costard, pour dire la folie, quoi.
1: Non, mais c'est vrai, en plus, il vient, il sort du boulot, et tu vois, il est encore sapé comme au boulot, propre et tout ça, et paf, il monte sur scène, quoi. Donc, tu vois, ça, c'est un vrai ouf, quoi.
0: Ça, ouais, voilà, il y a un côté punk là-dedans aussi.
2: Et du coup, est-ce que ton esprit punk, il a contaminé tout le groupe?
1: Mais bien sûr. mais JB,
6: c'est bien parce que tu réponds à sa place, quand même. Ouais. Non, mais vas-y.
1: Et bien, il me regardait, donc je pensais que c'était à moi qui parlait.
6: Oui.
1: Allez, vas-y, mon Pollux.
0: Ah non,
1: alors, est-ce que tu nous as tous contaminés?
6: Est-ce que tu nous as contaminés?
0: Est-ce que je vous ai contaminé? On a pris nos précautions, quoi. Mais
1: D'ailleurs, on a vu qu'il y avait une affiche avec pour contrôler les MST dans les toilettes de principe actif, c'est bien.
2: Et le premier choix musical avant d'écouter un premier titre de votre répertoire, c'est celui de Pollux, donc qui va se faire un plaisir de nous parler brièvement de ce choix. C'est le titre On the Road Again de Jordan.
0: Ouais, alors ça, c'est parce que là, pour être un peu plus sérieux, on a une approche assez exigeante de ce qu'on fait. On est très léger sur la forme, on est sérieux sur le fond. Et quand tu nous as invité, tu nous as proposé de choisir un titre, on s'est dit, ouais, il nous faut quelque chose qui ait du sens. Des artistes pas très connus, qu'on souhaite mettre en avant, mais aussi de la démarche et aussi qui parlent de nous. Donc j'ai choisi ce titre-là parce que On the Road Again, je me souviens quand il est sorti, c'est une reprise de La Villiers. Et c'est un jeune artiste qui a beaucoup de talent et qu'il faut soutenir. Et surtout, il a une démarche très intéressante parce qu'il est accompagné avec des potes d'enfance. Ils font tout eux-mêmes. Le son, les vidéos, la prod, les concerts. Donc voilà, c'est ça nous représente.

0: On the Run Again de Jordan. Alors Jordan avec deux R. Alors j'ai été lire la définition du mot utopie en préparant cette émission, et je vous en remercie, hein, grâce à vous. Je vais citer celle du Robert, vue politique ou sociale qui ne tient pas compte de la réalité. Est-ce que vous tenez compte de la réalité dans vos textes?
1: Ouais, parce que la réalité, on se la prend en pleine gueule tous les jours, et justement, en fait, c'est ça aussi qui nous crée souvent la petite étincelle pour avoir envie de décrire un truc, d'imaginer peut-être une utopie, ou d'imaginer ou de dénoncer ce qu'on voit, ce qu'on entend. Cette utopie-là, c'est pas juste quelque chose d'irréaliste,
0: oui.
1: Et c'est quelque chose qui doit nous servir en fait de boussole. C'est notre exigence, et ça, c'est ce que je te disais tout à l'heure. En fait, c'est qu'on met ça aussi. On est léger sur la forme, on raconte n'importe quoi, mais derrière, on est assez sérieux. Et ce qu'on veut faire, c'est on essaie de le faire en pratique nous-mêmes. On essaie d'être vraiment ensemble et de créer ensemble. Et voilà, l'utopie commence par là aussi pour nous. C'est-à-dire qu'on est un groupe avec où chacun amène son vécu, ses influences, son matériel et ce qu'il a envie de raconter. Et avec tout ça, on arrive à faire une soupe commune. Quoi.
0: Ouais, parce qu'il y a un élément dans la genèse d'un groupe qu'ils n'ont pas raconté, c'est qu'effectivement, on s'est rencontrés dans une situation assez particulière. Et effectivement, on n'est pas bons musiciens. Par contre, et je pense que c'est ce que les gens trouvent chez nous, quand on est ensemble, et ben on a beau pas être bon, il se passe un truc. Le punk, c'est l'expression sinon d'une colère, celle d'un refus. À quelle tendance qui s'exprime dans le monde aujourd'hui, vous avez envie de te dire non?
1: C'est plus que de la colère, c'est de l'indignation permanente.
2: J'ai envie de te dire rien que ce qui s'est passé cette nuit. L'histoire, tu vois, ça touche le monde, mais l'histoire, enfin, je vais pas faire le politicien, mais l'Iran, Trump, machin, enfin. Où t'as l'impression de subir les décisions d'abrutis et toi tu es là, t'attends, tu sais pas ce que tu peux faire, quoi. Ça c'est le quotidien, donc oui, rien que ça, tu vois, ça fait partie des choses sur lesquelles on a forcément envie de parler, même si je vais te dire c'est pas un sujet qu'on aborde pas particulièrement dans l'un de nos morceaux, quoi, mais je sais pas de quoi on parle d'ailleurs dans nos morceaux. Tu vois,
1: je pense qu'il faut les écouter pour savoir. Chacun peut se les approprier aussi.
0: Et avoir de l'humour pour le projet, enfin j'ai déjà la réponse, hein, parce que ça fait déjà une demi-heure que je suis avec vous. Avoir de l'humour pour le projet Utopiste Partout, c'est une devise essentielle, ça?
2: Initialement, on avait dit justement pas d'humour. On avait dit dans le cahier des charges, c'était bien précisé, aucun humour dans les utopistes.
1: Parce qu'on avait fait un benchmark marketing sur une cible hyper précise, rurale et alternative, et on avait dit non, pas d'humour.
2: Non, pas d'humour. pas d'humour, voilà.
1: Mais voilà, c'est venu, c'était plus fort que nous, la nature a repris le dessus, et voilà.
0: Moi je pensais à l'artisanat, hein, t'en parlais tout à l'heure, et l'esprit de groupe, hein, qui est fort, on reviendra là-dessus tout à l'heure. C'est quand même deux choses qui vous caractérisent.
2: Ouais, c'est vrai, c'est artisanal.
1: Mais péjorativement,
0: artisanal, c'est maison, quoi. C'est un très joli mot. EP, hein, c'est un format musical qui se situe, on va dire, entre le single et l'album.
2: Ouais.
0: Avenir a été enregistré en deux jours au studio Piline de Miroir.
2: Ouais.
0: On peut revenir sur l'enregistrement de ce mini-disque. Deux jours, est-ce que c'était pas trop court pour enregistrer?
1: J'aime bien mini-disque. En fait.
0: Mini-disque, maxi 45 tours.
1: Ouais, mais alors justement, parce que dans mini-disque, ça évoque l'unité. Et effectivement, on avait choisi ces quatre morceaux-là parce qu'on pensait que ça allait bien ensemble. Et que même si c'était un format court, hein, quatre titres, il y avait quand même eu. On livrait quelque chose qui était cohérent.
0: Le choix du studio Piline de Miroir, il s'est fait comment?
1: Exactement ce que tu décrivais, en fait, c'était faire quelque chose avec l'humain et donc avec la personne qu'on a rencontrée, David Fontaine, qu'on salue et qu'on embrasse toujours. Mais en plus d'être une personne charmante, c'est aussi un très bon professionnel. Et vu que donc ça a complété ce qui nous manquait, c'est-à-dire le professionnalisme et puis le musicianship. Donc voilà. Ça s'est bien passé. Et deux jours, effectivement, c'est court, mais c'est aussi l'exigence de nos vies. Parce qu'on bosse à côté, on travaille la semaine. Et ce format contraint bah, nous oblige et à livrer quelque chose sur les deux jours.
3: Mmh. Non, mais spontanéité du coup quoi.
4: Et puis limite technique. Enfin, je veux dire forcément, comme on précisait tout à l'heure, on n'est pas des bons musiciens et on s'en fout, on n'a pas envie de l'être forcément.
1: Ah, si, moi,
4: oui, sauf toi. on l'a dit, t'es le punk du groupe. mais je veux dire, pour le coup, ouais, en deux jours, on voit nos limites techniques. Et moi, je trouve que c'est aussi ça qui est chouette parce que pour le coup, bah, on a fait aussi ce qu'on a pu avec ce qu'on avait. Et aujourd'hui, on est plutôt content. Ça a été long à sortir, mais on est plutôt content de ce qui sort.
5: Il faut souligner quand même le travail de David derrière, qui est formidable. Il a passé des heures et des heures dessus. Et ça, c'est.
1: Il a dû tout réenregistrer. Hein.
3: Heureusement, il est à la fois batteur, guitariste, donc ça.
4: Il a mis plus de deux mois à savoir parfaitement imiter ma voix pour chanter. Tu vois, c'est pour dire. Il a bossé comme un fou. Quoi.
6: C'est un, je répète, hein, mais c'est un sorcier du son, David. Hein.
4: Ouais,
6: c'est vraiment c'est le Lipéri normand. Et c'est un maître saucier extraordinaire. Quoi.
4: Ouais. Bisous à lui d'ailleurs.
6: Alors, oui, on l'embrasse évidemment s'il nous écoute. Après vous avoir fait patienter, on va écouter un morceau issu du EP donc, de mes invités. Le titre s'appelle 7 ans. Lequel ou lesquels d'entre vous souhaite nous en parler avant qu'on le lance?
4: Allez, vas-y, je vais en parler.
5: Forcément, c'est ton morceau. Il nous a gavé avec ça.
4: Ça fait partie je crois que c'est le premier morceau que moi j'ai proposé aux Uto, que j'ai complètement écrit. Et enfin, au niveau des paroles.
1: C'est pensé par moi, réalisé par moi, oui. Je joue tout, l'instrument, voilà.
4: Tu veux en parler?
1: Ça parle de moi, oui.
4: Pollux, tu veux en parler?
2: Oui, j'ai bien
4: entendu. Oui, mais en plus, c'est vrai, ça parle de moi.
1: Ça parle de moi, j'y raconte ma vie, je joue, je chante, j'écris les paroles et les accords. Et voilà.
4: Non, ça parle pour le coup de mon ancien groupe. Donc, voilà, mais
1: qui a joué ici.
4: Mais voilà, enfin, c'est parti de mon ancien groupe justement. Et en fait, dedans, j'ai plutôt envie. D'ailleurs, c'est comme ça que je la présente sur scène. Dedans, c'est plutôt une ode au fait de faire des groupes, quoi, d'être ensemble, enfin, du plaisir d'être entre copains sur scène et de faire le foufou et qu'il y a des gens qui t'applaudissent pour ça. Et ça, c'est cool. Quoi. Voilà. Et c'est trop bien. Faites des groupes, les gens.
1: Ça, c'est vraiment punk. En fait, c'est trois accords et ça suffit pour faire un groupe, faire un morceau. Et avoir quelque chose à dire. Il fallait pouvoir justement l'exprimer.

0: qui joue bien David.
1: Sustain de la basse.
2: Ce titre est extrait du mini disque des Utopistes Partout. Et le titre que vous venez d'entendre s'appelle 7 ans. Ouais. Et c'est Kulkuria, bassiste et choriste, qu'on n'a pas beaucoup entendu pour l'instant du groupe Les Utopistes Partout, qui va déballer un titre qu'il avait très envie de partager avec nous ce soir. Il s'appelle Conquer All et c'est l'œuvre du groupe Behemoth. La parole est à toi pour nous parler de ce choix.
1: Alors j'ai choisi ça parce que c'est un groupe que j'apprécie particulièrement, étant donné que ça me rappelle l'époque où j'ai rencontré ma femme qui écoutait exactement la même chose. Et Conquer All, en fait, c'est une chanson qui permet de saisir les opportunités et d'avancer avec ces opportunités-là, en fait. On te donne des armes et tu avances avec. Donc tu saisis les chances que tu peux attraper dans la vie et t'y vas. Et rien ne doit t'arrêter. Et en fait, la musique, ce qu'on fait, de faire des lives, de rencontrer des gens, d'être ici, c'est des opportunités. Il faut les saisir, il faut avancer, il faut prendre plaisir à vivre, en fait.

0: Alors c'était le groupe de Black and Death Metal polonais Behemoth avec le titre Conquer All. C'est le choix de Kilkuria, chanteur et guitariste du groupe bernéen. Les utopistes partout qui sont les invités de l'émission Tour de Piste ce soir et qui se tiennent plutôt bien.
1: Bah ouais, ça, on a encore pas cassé un seul micro.
2: On attend pour tout casser la fin de l'émission. Quoi.
0: Alors tout le monde chante dans le groupe hein, en lead vocal ou dans les chœurs. Ça fait partie de l'esprit.
2: Tout le monde chante mal. Ouais, parce que chanter juste, c'est tellement petit bourgeois, comme dirait Didier Vampas.
0: Ça fait partie de l'esprit de groupe de tous prêter vos voix au projet. C'est important ça.
1: Non, mais c'est surtout qu'on on tourne au fur et à mesure en se disant peut-être qu'on va trouver quelqu'un qui chante bien. Et d'ailleurs, on n'a toujours pas trouvé. Donc, on continue à tourner, on sait jamais. Hein. Peut-être qu'il y en a un qui va s'améliorer plus vite que les autres.
0: C'est un travail collectif d'écriture et de composition, les utopistes partout. Il y a vraiment, un membre qui prend cette question.
3: C'est plutôt chacun amène quelque chose et on l'utopise.
1: Mais c'est exactement ça.
2: Il y a chacun d'entre nous a écrit au moins un morceau, au moins les paroles. Au niveau musical, c'est peut-être plus Pollux et Chichoun qui nous ramène des choses parfois. Mais parfois, des fois, c'est collégial. On joue ensemble et on improvise. Et puis, il y a un bout de parole qui sort. Et puis, des fois, ça se fait comme ça.
1: Ouais, là-dessus, c'est vrai qu'on construit vraiment. Tous les quatre, quoi. C'est là-dessus, même les morceaux qui ont été apportés des moments un peu touffés par, par Pollux ou par moi, derrière, c'est jamais resté ce que c'était, quoi. Enfin, ce que c'était initialement, quoi. C'est vraiment, chacun a apporté sa petite touche et il n'y a pas eu d'imposition des uns sur les autres. C'est vraiment moi j'essaye ci, j'essaye ça. Bon, des moments on dit non, là ça marche pas, quoi, mais grosso modo, ouais, c'est comme ça que ça fonctionne. C'est vraiment, ouais, do it yourself, quoi, comme on dit, et puis on met les briques les unes par-dessus les autres, et puis c'est un peu comme ça que ça fait. Et ouais, donc tout le monde participe. C'est moi qui écris les paroles, c'est eux qui jouent les morceaux, mais non, faux.
0: On parlait d'écriture tout à l'heure. Est-ce qu'il y a des lectures qui ont inspiré vos chansons? Et alors le premier qui me répond, journal impressionniste Nicolas Sarkozy, qui dit <studio. rire>
3: Moi j'attends le tome 2 avec Rachid Hadati.
2: Le morceau qu'on va passer tout à l'heure, c'est le morceau Backlash. C'est un morceau qui m'a été inspiré, ce que je disais le matin, le CQFD, qui est un canard libertaire marseillais. J'ai vu d'ailleurs un autocollant en bas là dans le studio. Et en fait, je lisais un article sur des flics qui avaient été relaxés alors qu'ils avaient violé une nana. Et puis en regard, il y avait aussi un édito sur ce qui se passait un peu aux États-Unis contre l'IVG. Et du coup, c'est sorti comme ça, quoi. On avait composé un truc, j'avais essayé de poser des paroles dessus, on avait composé ensemble un truc qui n'avait pas les bonnes paroles. Du coup, j'ai réécouté le morceau qu'on avait enregistré comme ça à l'arrache et j'ai posé direct mes paroles dessus. Voilà. Donc. En tout cas, là, il y a eu une lecture qui a inspiré un morceau, mais je ne sais pas si c'est le cas pour beaucoup de morceaux.
0: Sac sa pile, c'est le deuxième morceau du mini-disque des Utopistes Partout qu'on va vous proposer dans quelques secondes ou minutes. Qui veut nous en parler?
4: C'est Chichoun qui a ramené les paroles et la mélodie. On l'a utopisé, comme on a pu dire. Et ça traite des réseaux sociaux, etc., de la pourriture des réseaux sociaux pour nos gamins et même pour nous. Et c'est vrai que ce morceau-là, il est passé quand même plutôt facilement. Mmh. On l'a très vite pris en main par rapport à certains qu'on n'a toujours pas sortis. mais c'est léger, c'est sympa.

0: deuxième extrait du Maxi 45 Tours, mini disque à venir des Utopistes Partout, enfin, qui sort aujourd'hui, hein, qui sont mes invités ce soir. Vous venez d'entendre Sex Appeal. Combien de titres vous avez écrit et composé
1: 14, 15,
2: ouais, non.
1: Avec ce qu'on a dans les tiroirs. Là.
2: Plus.
0: Alors c'est le titre d'un ami, hein, qui vous a écrit un morceau qu'on va écouter pour poursuivre en musique. Un blues, celui du maraîcher, signé Samuel Cajal. Qui a fait ce choix? À qui vous en parlez?
3: Alors c'est un choix collectif de la moitié du groupe. Ouais. Non, c'est parce que comme je te disais, on a essayé de mettre du sens dans ce qu'on fait. Là, ce qu'on voulait faire, c'était soutenir des potes qui ont des projets et des propositions artistiques très originales et de grande qualité. Fred Berthelot avec Les Mauvaises Foies, même s'il devrait changer de bassiste. Et Samuel Cajal qui est tout seul et qui devrait trouver un groupe parce que c'est vraiment, je pense, un format où il pourrait s'épanouir. Et voilà. Et donc, ces deux potes-là ont fait un morceau qui est fantastique. Donc, on a choisi de le diffuser.

0: Rediffusion d'une émission de Principe Actif. Une rediff, quoi.
1: Le blues du maraîcher de Samuel Cajal. Alors j'aurai le plaisir de recevoir Samuel Cajal dans 15 jours à 20h dans l'émission Tour de Piste. Ce sera donc le 22 avril. Vous pouvez le noter sur votre tablette. Alors Samuel Cajal est fixé à Bernay, hein. Près de Bernay, il y a pas mal d'autres bons artistes, parmi lesquels on peut citer Amandine Fontaine-Rebière, Karen Lano, Olivier Legal. Et il y a aussi David Fontaine, l'artisan du son dont on a parlé tout à l'heure et dont je ne cesse de vanter les mérites. Est-ce que vous avez le projet de collaborer avec des musiciens qui vivent dans votre périmètre, notamment pour organiser des événements?
2: Il y a Samuel qui pour le coup nous a composé un morceau, ouais. Qui finalement je crois qu'il se l'est réapproprié aussi, oui. Pour lui, mais ouais. on va sans doute se le réapproprier bientôt.
3: Ouais. Pour le coup, Samuel, ouais, effectivement, il est
2: très délicate attention de sa part et ça nous a beaucoup touché. Mais effectivement, plus de deux accords, après nous on sait plus faire.
3: Voilà, c'est ça.
2: Non, mais qu'est-ce qu'on a. On avait un peu l'idée de faire un projet de compil avec d'autres, ouais, groupes un peu de la scène rock, punk rock, punk rock, un peu, on va dire rock fort, quoi, rock, voilà.
3: C'est une idée qui est en tête,
2: ouais, voilà.
3: Et puis pour le coup c'est pas forcément bernéen, enfin tu
2: oui,
3: vois
2: c'est pas bernéen,
3: c'était plus surtout, parce qu'on on a croisé quand même quelques groupes sur notre route, quoi, tu vois, et bon forcément tu vois je pense que c'est une idée de dans le punk qui est assez qui revient souvent, le fait de s'unifier pour sortir une compile ou ce genre de choses, enfin en tout cas moi c'est des trucs que j'aimais bien quand j'étais gamin, et donc quand on a discuté tous les quatre, de dire ouais, on va essayer de sortir un truc comme ça. C'est une idée en tête qu'on n'a pas encore.
2: On lance d'ailleurs ce soir.
3: Mais on en a parlé pour le coup avec moi, j'en avais parlé avec Los Bourdonos, je sais pas si tu as entendu parler.
1: Oui,
3: Los Bourdonos, Alizarine.
2: On entendra tout à l'heure.
3: Ouais. Ils sont vraiment des c'est une rencontre vraiment super chouette, quoi. Alizarine, vraiment c'est un peu nos frères normands, quoi. Enfin je veux dire on a beaucoup sympathisé avec eux. Voilà. Après sur Bernay, ouais, je sais pas si on a fait le tour de tous les groupes cités sur Bernay. Ouais. Après il y a forcément des groupes qu'on connaît pas. Mais bon, forcément je suis obligé de le dire, les gars.
2: Faites-vous connaître.
3: Vous avez pas cité Mauvaise Foi. Moi je suis un peu du. Voilà.
2: Si on l'a cité déjà.
3: Le groupe pour le coup, le mec qui chante avec Samuel dans le morceau qu'on vient d'écouter, donc le blues du maraîcher, c'est donc Frédéric Bertolo pour le coup. Voilà. Et dans Mauvaise Foi, je suis le bassiste. Ah c'est moi. Voilà. Donc bref. Je fais de la pub aussi pour Mauvaise Foi, normal.
1: Alors on va écouter. On va aussi. Ils sont un peu dissipés quand même.
3: Ça va.
1: On va écouter un titre choisi par Bébert, qui officie donc derrière les fûts, hein, c'est-à-dire la batterie au sein des Utopistes partout. Ça s'appelle Polo Pop-Pop. Qu'est-ce que tu veux nous dire là-dessus, Bébert?
2: Bah en fait, j'ai beaucoup hésité, mais il me fallait un morceau des Ludwig von 88, ah, oui, parce forcément. Que bah, ça a marqué toute ma jeunesse et que je pense que ça a infusé quand même un peu dans les Utopistes partout, parce que c'est aussi un groupe qui est un peu une référence aussi pour Chichoun.
3: Ouais.
2: Et plein de morceaux, j'hésite entre plein de morceaux, mais celui-là il m'a vraiment marqué ma jeunesse et je trouve qu'il montre bien en fait dans les Ludwig à la fois le côté sombre et énervé et en même temps très humoristique et très second degré, tu sais pas comment le prendre, c'est du second, du troisième, du premier degré, et j'aime ça dans leurs morceaux. Et puis voilà, c'est un espèce de morceau très très brut, très voilà, ça me plaît, quoi. ça a marqué ma jeunesse.

0: peu le générique du manège enchanté.
1: Et oui, fondu, là.
2: Ça dure moins de 2 minutes. Ouais. Celui que vous venez d'écouter, c'était Paula Pop-Up de Ludwig von 88, ça fait du bien.
3: Je fais une petite dédicace d'ailleurs aussi à Karim Berouka que j'avais croisé au Salon du Livre du Mans, parce que je faisais un spectacle là-bas. Bref, bon, on s'est croisé et il m'a autorisé à utiliser un de leurs morceaux que j'avais hésité aussi à proposer pour ce soir, mais sur les trois petits cochons que bon, qui m'a inspiré une histoire parce que je suis aussi conteur à côté. Et voilà, donc j'en profite pour faire une petite dédicace. Merci Karim.
4: Sauf erreur, on la trouve sur l'appli Radio France. On peut télécharger Bébert sur ses œuvres.
3: Ah oui, c'est en fait, ça fait partie des podcasts Conte-moi la musique du Musée de la musique. Et du coup, voilà, il y a plusieurs. Et dont une histoire sur trois petits cochons que pont.
2: Et dans le troisième titre extrait, parce qu'on enchaîne là, on a pris un peu de retard, je m'étonne pas. Le troisième titre extrait de votre EP, votre mini disque qu'on va écouter ce soir, s'appelle Le Prix à payer. Qui lève le doigt pour nous en parler?
4: Ça m'inspire une réflexion, j'ai envie de dire. Le punk, ça serait tellement mieux s'il faisait pas de musique.
5: Ça parle de manifestations, ça parle de gilets jaunes, ça parle de pas être content, ça parle de plein de choses. C'est un message, mon cher Pollux, tu t'en rappelles pas? Mais ça fait longtemps qu'on n'a pas fait de concert, c'est peut-être pour ça ils s'en souviennent plus forcément.
3: Ah, voilà. Un peu la mémoire, hein. c'est le doyen du groupe.
5: Voilà, en tout cas, ça parle de se révolter au sens strict, mais en tout cas voilà, de pas oublier de vivre. Voilà, c'est bien ça. C'est une très bonne phrase, je la garde. Ça parle de ne pas oublier de vivre. Voilà.

0: Le prix à payer, c'est le titre que vous venez d'entendre. Il est l'œuvre du groupe Bernéien. Je l'ai encore dit, les utopistes partout, qui eux sont mes invités ce soir. Alors c'est Chichoun qui a choisi le titre qui va venir. On va enfin pouvoir libérer la parole à Chichoun.
1: ça manquait.
0: Cette
1: ça
0: émission. Manquait. Donc il est le guitariste et chanteur des utopistes partout et il va nous parler de Charlie Fiasco et du titre Ad Vitam Aeternam.
1: Alors Charlie Fiasco, donc pour le coup là, on arrive dans le punk rock français, écurie guerrier assaut. Ce morceau-là, Ad Vitam Aeternam, ça parle aussi, ça parle un peu de la même chose que s'étend le morceau de
2: Chichoun,
1: des utopistes partout pour le coup, du fait de faire un groupe et d'y vouer un petit peu, enfin de faire de la musique et d'y consacrer sa vie. Et donc voilà, et c'est un morceau où alors c'est un autre groupe que j'aime bien, et il y a Thiel de Guerrier à Poubelle qui chante en duo avec les Charlie Fiasco, quoi. Voilà, et ça c'est vraiment la musique. Moi, Charlie Fiasco, c'est le genre de musique qui m'inspire. Donc voilà, donc je tenais à passer ce morceau-là.

0: Et on vient d'écouter donc de Charlie Fiasco Ad Vitam Aeternam, c'était le choix de Chichound. Et ce sera le quatrième et dernier morceau du groupe Les Utopistes Partout, qui sont les invités de cette émission, qu'on va écouter. Il s'appelle Backlash, et je sens que Bébert, à la manière dont tu me regardes, tu as envie d'en parler de ce titre.
1: Moi, j'en ai déjà un peu parlé tout à l'heure, donc je vais pas en parler beaucoup, mais voilà, c'est parti d'articles que j'ai lus qui m'ont un peu révolté. Et du coup, le Backlash inversé, en fait. Les féministes avancent et puis elles ont un retour de bâton, et là j'imaginais que le retour de bâton c'était sur les machos. Voilà, tout simplement.

0: Ouais.
1: Mince. Et là, il y a beaucoup d'inspiration jamaïcaine hein, dans ce titre.
2: Et ouais, ça fait partie aussi à la fête. Voilà.
0: Il faut savoir que Bébert est né en Jamaïque. À Kingston, exactement. Ouais,
1: ouais. Donc le morceau qu'on entend en tapis ce soir dans l'émission Tour de Piste s'appelle Backlash. Et donc c'est le dernier titre des Utopistes Partout qui sortent leur EP aujourd'hui. Des dates à venir, des dates de concert, je crois que non.
3: Bah en fait c'est ce qu'on disait hors micro là, c'est que pour le coup bah cette année, autant l'année dernière on a fait pas mal de concerts, cette année on avait décidé de prendre une pause là jusqu'en avril, donc jusque là pour pouvoir composer un petit peu parce qu'on n'avait pas pris ce temps là depuis un bon moment, et c'est plutôt cool de pouvoir avoir composé des nouveaux morceaux. Donc on a composé de nouveaux morceaux, maintenant on va rechercher des concerts. Pour l'instant le seul concert qu'on ait à annoncer, si je ne me trompe pas, c'est le 21 juin, c'est à Brionne, et c'est où déjà Kill ? C'est au pub chez... Bref, c'est le pub de Brionne. De toute façon, il y en a qu'un
2: seul. On n'a pas fait nos devoirs.
3: De toute façon, il n'y en a qu'un seul. Donc, c'est le dimanche 21 juin. C'est dans le cadre de la fête de la musique. C'est dans le seul pub qui est à Brionne. Dont j'ai perdu le nom, mais voilà. Et on a une seule date. On ne sait même pas l'annoncer, les gars.
2: Si c'est pas punk.
3: Et bon, bah,
2: c'est Alzheimer.
3: En tout cas, si des gens nous écoutent, bah oui, on cherche des dates à partir d'aujourd'hui. Et jusque quand vous voulez. Et donc voilà.
2: Si on a encore une minute, oui, parce que l'idée c'était aussi qu'on avait voulu prendre un temps de pause, parce que ce qui n'a pas été dit ce soir, c'est que c'est surtout sur scène où on propose quelque chose d'assez festif et vraiment où le public fait partie de la création artistique. Et là, ce qu'on voulait, c'était revenir, parce qu'on avait tourné sur les mêmes 15 morceaux depuis quelques mois, et on voulait proposer quelque chose de nouveau à la fois. Pour se renouveler, mais aussi pour évoluer et faire quelque chose. Mmh. Voilà.
1: On peut l'écouter où, votre mini-disque, aujourd'hui ?
3: Eh ben, il est disponible depuis aujourd'hui sur Principe Actif. Non, surtout sur Bandcamp. Alors Bandcamp, je pense que tu marques Bandcamp les Utopistes Partout. Tu dois trouver quelque part le nouvel EP qui s'appelle...
4: Pensez à trouver un titre.
3: Voilà.
2: Pensez à trouver un titre.
1: Est-ce que une sortie en compact disque c'est envisageable ou c'est prévu déjà ?
3: C'est prévu. C'est juste que aujourd'hui c'est sorti en numérique. Parce qu'on voulait, en fait, c'est surtout qu'on a voulu que ça sorte aujourd'hui, parce qu'on se dit tiens, on passe à la radio autant qu'il y a un truc.
2: Non, en fait, c'est pas vrai. Et il y avait un plan hyper défini.
3: Et on va faire une sortie physique d'ici très peu de temps. Je pense que d'ici juin, pour le coup, je pense qu'on aura fait de la musique qui sera sortie.
1: Est-ce que vous avez des remerciements particuliers à faire ?
2: Oui, merci à toi de nous avoir reçus, parce que c'était un très bon moment. C'est dommage que tout ce qu'on s'est dit hors micro n'ait pas pu être diffusé, parce que c'était vraiment le plus intéressant.
4: Et en l'occurrence, qu'on se retrouve le 21 juin au pub de Brionne. Chez Jojo.
3: Voilà. Chez Jojo, ouais, c'est ça. Et ouais, bah, puis,
2: merci à David encore. Merci aux copains de Bernay.
1: Je lancerai un David Fontaine hein, s'il est d'accord.
2: Il faut le recevoir. Sinon, il faut le kidnapper. Hein.
1: C'est quelqu'un quand même qui mérite d'avoir de prendre la parole. Donc, comme j'ai annoncé en milieu d'émission, je recevrai Samuel Cajal dans 15 jours. Hein, le copain Samuel Cajal sur les ondes de Principe Actif. Ce sera le 22 avril à 20h. Et là, je reconnais bien. Là, votre altruisme, puisqu'on va finir avec un titre, non pas des Utopistes Partout, mais d'un groupe de copains qui s'appelle Alizarine. Qui veut nous dire quelque chose ?
2: Gros bisous à Alizarine.
3: Ouais, gros bisous.
2: Gros bisous, on vous embrasse, les gars.
3: C'est des copains qu'on a rencontrés en concert, sur la route, au silo, et puis on a joué plusieurs fois avec eux, et vraiment, on s'entend très, très, très bien avec eux. Donc bisous à Alizarine, et allez écouter, Alizarine c'est quand même un nom qui n'est pas très commun, donc je pense qu'il doit être assez facile à trouver sur internet. Allez écouter, allez les voir en concert surtout, ils sont super chouettes, bisous les copains.
1: Merci à tous les quatre,
2: humains en plus.
1: Merci à tous les quatre d'avoir joué des questions-réponses dans l'émission Tour de Piste. Bon retour à Bernay et bonne suite avec ce projet, bonne soirée à toutes et à tous. On se quitte avec Alizarine. Belle Isarine.
3: Salut, soirée. À bientôt.
2: Merci Laurent.
1: Merci à vous, tout le monde. C'était chouette de vous avoir.
3: Salut.
1: Oh, net.

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